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0: chose à me dire, maître Lidaspas?
1: Mon Dieu, messieurs, il commence à se faire tard, et le corregidor étant assez mal disposé à mon égard, je ne sais d'ailleurs pourquoi il est mal disposé.
0: Je le sais très bien, moi. C'est parce que ton auberge est le rendez-vous de tous les contrebandiers de la province.
1: Oh, mon lieutenant!
0: Enfin, cela veut dire que tu nous mets à la
1: porte. Oh, non, non, messieurs les officiers, non. Je vous fais seulement observer que mon auberge devrait être fermée depuis 10 minutes.
0: Dieu sait ce qui s'y passe dans ton auberge une fois qu'elle est fermée. Enfin, nous avons encore le temps d'aller passer une rotéa. Vous viendrez avec nous, les belles?
2: Non, messieurs les officiers, nous restons ici.
0: Et toi, Mercedes?
3: C'est impossible.
0: Et toi, Carmen? Je suis sûr que tu viendras.
4: C'est ce qui vous trompe, mon lieutenant. Je refuse.
0: Tu m'en veux parce que j'ai eu la cruauté de t'envoyer à la prison?
4: À la prison? Je ne me souviens pas d'être allé à la prison.
0: Je sais très bien que tu n'y es pas allé. Le brigadier chargé de te conduire ayant jugé à propos de te laisser échapper et de se faire dégrader et emprisonner pour cela.
4: Il en est sorti?
0: Depuis hier seulement.
4: Tout est bien puisqu'il en est sorti. Tout est bien.
0: À la bonne heure. Tu te consoles vite.
4: Et j'ai raison.

0: Je vais l'inviter. Monsieur le Torrent, voulez-vous nous faire l'invité de monter ici? Vous y trouverez des gens qui aiment fort tous ceux qui, comme vous, ont de l'adresse et du courage.
1: Il vient, monsieur le

0: courir.
1: C'est bien, nous partons. La belle, dis-moi ton nom. Et la première fois que je frapperai le taureau, ce sera ton nom que je prononcerai.
2: Comme tu
1: voudras. Eh bien, Carmen, si je m'avisais de t'aimer et de vouloir être aimé de toi, qu'est-ce que tu répondrais?
2: Que tu peux m'aimer tout à ton aise, mais que quand à être aimé de moi, continuellement mort et il ne faut pas s'en garder.
1: J'attendrai alors et me contenterai d'espérer.
2: Il n'est pas défendu d'attendre. Il est tout espéré.
1: Écoute-moi, Carmen. Dans une heure, je reviendrai.
3: Ici?
1: Oui, après la peine.
3: Je vous conseille pas de revenir.
1: Je reviendrai tout de même. Nous partons avec vous, Torero. Et nous nous joindrons au cortège qui vous accompagne. C'est un grand honneur pour moi. Et je tâcherai de m'en montrer digne lorsque je combattrai sous vos yeux. Hey!

0: étais-tu si pressé de les faire partir?
1: Le Dunker et Drimandado viennent d'arriver. Ils ont à vous parler de vos affaires d'Égypte. Tenez, les voici.
2: Eh bien, les nouvelles?
3: Pas trop mauvaises, les nouvelles. Nous arrivons de Gibraltar.
4: Jolies villes, Gibraltar, on y voit beaucoup d'Anglais. Jolis hommes, les Anglais. Un peu froid, mais distingués.
3: Taisez-vous, Remendado. Nous avons arrangé avec un patron des navires l'embarquement des marchandises. Nous en cacherons une partie dans la montagne et nous ferons passer le reste. Vous allez partir avec nous.
2: Pour vous aider à porter les marchandises?
3: Non, nous aurons besoin de vous pour autre chose.
5: Nous avons sauté une affaire.
6: Dites-le-moi, dites-le-nous, dites-le-moi, dites-le-nous.
5: Elle est admirable, ma chère.

0: Je te dis qu'il faut partir et tu viendras.
1: Je suis le chef.
2: Et tu crois que je t'obéirai?
0: Carmen!
2: Eh bien!
0: Enfin, amoureuse, ce n'est pas une raison, cela.
3: Le fait est que ça n'en est pas une. Je suis amoureux et ça ne m'empêche pas de me rendre utile.
2: Partez sans moi, j'irai vous rejoindre demain. Mais pour ce soir, je reste.
4: Je ne t'ai jamais vu comme ça. Qui attends-tu donc?
2: Un pauvre diable de soldat qui, pour moi, s'est fait mettre en prison.
5: Et à qui le geôlier a remis de ta part une pièce d'or et une lime?
2: Oui.
0: Il s'en est servi de cette lime?
2: Non.
0: Ah, tu vois bien? Ce soir encore, il aura peur. Je parierai qu'il ne viendra pas.
2: Ne parie pas? Tu peux.

0: devrait le décider à venir avec nous.
1: Ah, si ça se pouvait. Mais elle est trop ennuyeuse.
0: Pourquoi l'aimes-tu alors?
1: Parce qu'il est joli garçon.
2: Le patron comprend pas ça, lui. Qu'il suffise d'être joli garçon pour plaire aux femmes.
0: Attends un peu, toi.

0: enfin, te voilà.
1: Il y a 2 heures seulement que je suis sorti de prison.
0: Qui t'empêchait de sortir plus tôt?
1: Que veux-tu? J'ai encore mon honneur de soldat et déserter me semble un grand crime. Je garderai la lime en souvenir de toi. Et quant à l'argent...
0: Tiens! Il l'a gardé! Ça se trouve à merveille! Lila Spastia! Hola, hola! Apporte-nous des oranges et des fruits confits, de manzanilla, de tout ce que tu as, de tout, de tout!
2: Tout de suite, mademoiselle Carmencita! Tout de suite, tout de suite!
0: Tu m'en veux alors? Et tu regrettes d'avoir été en prison pour mes beaux yeux?
1: On m'a mis en prison? On m'a ôté mon grade? Mais ça m'est égal!
0: Parce que tu m'aimes, alors?
1: Parce que je t'aime. Parce que je t'adore.
0: Ton lieutenant était ici tout à l'heure avec d'autres officiers. Ils nous ont fait danser.
1: Tu as dansé?
0: Oui, et il s'est même permis de me dire qu'il m'adorait.
1: Carmen!
0: Est-ce que tu serais jaloux par hasard?
1: Mais certainement! Je suis jaloux.
0: Eh bien, si tu le veux... Je danserai pour toi maintenant.